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1: Fox, s'il vous plaît. Ah non. Maintenant avec la main. Bon, tout le monde.